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8: 3, 2, 1. Bon mercredi matin, milieu de semaine, 6h29. 19 degrés, c'est ce qu'on a actuellement avec le soleil qui sort et qui est très brillant ce matin. Ça fait du bien. Une autre très belle journée, très chaude aussi. Alors, prévoyez le coup si vous travaillez à l'extérieur. Je pense même aux animateurs de camp de jour. Je les nomme pas souvent, mais eux sont dehors toute la journée à faire des jeux, des activités. Buvez de l'eau, soyez prudents, mettez de la crème. Shinedown en musique, les voici avec 365. 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

Niagara avec J'ai vu à Max 103, 6h47, météo. Aujourd'hui, alternance de soleil et de nuages avec un maximum à 32. Avec l'humidex, on va ressentir 39. Alors, une journée très chaude, c'est la plus chaude de la semaine. Hydratez-vous très, très bien. Quelques nuages en soirée, le mercure descendra à 21. Demain, jeudi, nuageux, 40 % de possibilité d'averse en après-midi avec risque d'orage. Maximum 26, humidex 32. Vendredi, alternance de soleil et de nuages, 60 % de possibilité d'averse avec 28 degrés. Et pour l'instant, samedi et dimanche, là, c'est très, très beau pour les régates, 28 samedi et 29 dimanche, sous le soleil. 19 degrés, c'est ce qu'on a actuellement sur Valleyfield. Dans les prochaines minutes, Lala Young avec Messi, Kevin Parent, Francis de Grandpré, Damien Robitaille. Pour l'instant, Québec Redneck Bluegrass Project. On les a vus aux régates, d'ailleurs, il y a quelques années. Les voici avec Seul à Max

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2: Bonjour Madame, Monsieur, ici Yannick Michaud et voici vos informations Gravité Média sur le nouveau Max 103. Connu depuis longtemps comme détaillant BMR, l'entreprise Matériaux Miron Plus de Salaberry de Valleyfield souligne son 90e anniversaire en se joignant à la bannière Home Hardware. L'entreprise fondée en 1936 œuvre depuis 10 ans dans le secteur professionnel principalement. Elle comptera parmi les centaines de marchands propriétaires que compte le réseau Home Hardware au Canada. En se joignant à eux, Matériaux Miron Plus pourra continuer à offrir des produits de qualité, conseils d'experts et services à la clientèle. Pour Eric Kingsley, directeur régional opération de vente au détail du Québec chez Home Hardware, l'arrivée de Matériaux Miron Plus au sein du réseau témoigne de la solidité des programmes qu'offre la compagnie et de son modèle de soutien aux marchands propriétaires au Québec. Il souligne du même coup la solide réputation acquise depuis 90 ans par l'entreprise familiale en troisième génération. Celle-ci exploite également deux enseignes boutiques Benjamin Moore par l'entreprise de portes et fenêtres Miron Inc. Culture en plein air revient avec ses prestations artistiques gratuites aux quatre coins de la MRC de Beauharnois-Salaberry. La municipalité régionale de Comté a développé la programmation en collaboration avec Valspec et Classival, une programmation qui propose du cirque, de la danse, de la musique, du théâtre et plus encore. Les détails se trouvent dans l'article en ligne du Journal Saint-François.

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0: Ah, la musique est bonne. Gab Bouchard avec Demain, je pars. À Max 103, merci d'être là ce matin. Très contente de vous accompagner en ce mercredi 8 juillet. Mercredi très chaud, hein, aujourd'hui. Prévu 32 avec l'humidex 39. Donc, le mot d'ordre, c'est de profiter de l'air climatisé si vous le pouvez. Si vous devez absolument être à l'extérieur, essayez le plus possible de prendre des pauses au frais. Hydratez-vous. Prenez quelques pauses pour peut-être aller vous baigner. Je sais pas si vous avez l'occasion, mais c'est des bonnes idées. Ce soir, c'est une belle soirée. Il va faire beau. En plus, mercredi, c'est une soirée de quartier. À chaque mercredi, on vous propose ça. Et cette semaine, c'est dans le quartier Georges-Leduc. La thématique, c'est l'Asie. Je vous en ai parlé toute la semaine, mais c'est un petit rappel aujourd'hui pour vous dire que c'est aujourd'hui de 17h à 22h. Allez-y en grand nombre, en famille. C'est une belle occasion d'avoir de l'animation, quiz, un spectacle et la présentation du film Kung Fu Panda 4 au parc Saint-Joseph-Artisan. Belle grosse fête de quartier qui se déroule directement dans le quartier Georges-Leduc. Et pas besoin d'habiter ce quartier-là. Tout le monde et les bienvenus à assister à cette activité qui s'inscrit dans la programmation culturelle estivale de la ville de Salaberry de Valleyfield. Donc, la programmation complète est disponible sur le site web de la ville. On est aussi en mode régate. Ça sent énormément le party. Ça sent les courses d'hydroplane. Et on va en parler dans quelques minutes avec Valérie Saint-Onge de la ville de Salaberry de Valleyfield. Elle va vous dire quoi faire aux alentours du parc Delpha Sauvé. Donc, manquez pas ça. En musique, Cœur de pirate, Simple Plan et Fouki au retour de la pause. À Max 103.
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0: la belle visite en studio, Valérie Saint-Onge de la ville de Salaberry de Valleyfield. Bon matin.
1: Bon matin.
0: On parle des régates, évidemment.
1: Inévitable.
0: C'est notre grand-messe en fin de semaine. Il y a plein de choses qui se passent, oui, dans le parc d'Alpha Sauvé, mais nous, on va se concentrer sur ce qui se passe à l'extérieur du parc, parce qu'il y a une belle offre également, Val.
1: Ah, oh, vraiment. En fait, c'est l'objectif. Oui. On veut que tout le monde ait accès à cette frénésie-là, ressente l'énergie des régates de Valleyfield, sente la vibe estivale complètement, puis vraiment puisse aussi fêter ensemble. T'sais, c'est une belle, comme tu dis, c'est une grande messe pour nous. Là.
0: Oui.
1: C'est un rassemblement. C'est notre occasion estivale d'être là, de voir nos rues plus
0: animé.
1: Belle que jamais, ouais. Animée, diversifiée aussi au niveau de l'offre. Fait que c'est vraiment une belle occasion pour tout le monde d'aller en profiter. C'est une extension pour ceux qui ont leur billet des régates puis qui vont dans le site. Ben, ils peuvent profiter d'un site qui est vraiment vaste, étendu, grâce à l'offre qui est sur nos rues. Mais pour les gens qui n'ont pas de billet nécessairement, ça permet de vivre cette expérience-là
0: tu
1: aussi.
0: Tu vis l'ambiance quand même à 100%, puis c'est ça qu'on veut. On veut offrir ça gratuitement aux gens sur les différentes rues, que ce soit la rue du Marché, Victoria, Colson. Il y a plein de choses qui se passent. Alors, on va commencer parce qu'on a du stock,
1: oui.
0: Val.
1: Ah oui, vraiment.
0: Premièrement, il y a des organismes là, qui vont être sur place tout au long de la fin de semaine. C'est beau.
1: Oui, c'est vraiment une belle nouveauté qu'on offre cette année. Donc, dans la rue, on a aussi invité nos organismes à être présents puis à offrir une programmation. Donc, on a entre autres Liberté de choisir qui va être sur place pour faire de la sensibilisation en prévention des dépendances. On a Sport inclusif aussi qui va faire de l'initiation au basketball en fauteuil roulant.
0: Ah, wow!
1: Ça aurait été parfait pour
0: l'année passée. Moi, j'aurais été une championne, je pense.
1: C'est ça, t'aurais été très, très bonne.
0: Oui, j'étais déjà un peu en fauteuil roulant.
1: Exact. La Maison de la jeunesse aussi qui va être sur place avec des articles promotionnels, des jeux géants. Il y a Campy Agile aussi qui va être des nôtres avec de la prestation des athlètes, des distributions de popcorn, barbe à papa, des snow cones, Mr. Freeze, etc. Les Pas pour rire aussi vont être avec nous avec un photobooth et des costumiers, des personnages à se créer.
0: J'aime.
1: Donc, vous allez pouvoir prendre vos photos sur place. Et il y a aussi le Centre Main de Femmes qui va être là pour faire de la sensibilisation. Donc, ça, c'est une des belles offres, mais évidemment, il y a de l'animation dans la rue.
0: Oui, il va y avoir beaucoup d'animation. On se dirige sur la rue du Marché, permets-moi, parce que là aussi, on a une programmation qui a été imaginée par notamment la gang de la Baraque.
1: Exactement. Donc, ça, c'est une super belle offre aussi. Vous allez pouvoir profiter de spectacles directement sur la rue. Il y a des DJ aussi. Donc, ça commence jeudi, le 9 juillet, de 5 à 9 avec Club Mix qui va être sur place, le DJ Club Mix, en fait. Ensuite, il y a aussi le groupe What's Next qui va être là.
0: Ils sont tellement bons, Val.
1: Oui,
0: ils sont vraiment bons.
1: Bon, mais là, ça va ça va être vraiment une belle offre pour ceux qui veulent
0: gratuit.
1: Aussi. Ouais, exactement. Donc, jeudi soir. Ensuite, le vendredi soir, vous avez aussi le groupe de Beast qui sera sur place. Donc, à partir de 9h jusqu'à 11h. Le DJ est là jusqu'à 1h du matin ensuite. Donc, si jamais vous êtes dans le parc,
0: ensuite, vous
1: pouvez aller vous diriger sur du marché pour profiter puis finir le party sur notre promenade du marché. Donc, ça, c'est une autre belle offre. Et on a aussi samedi soir, qu'il y aura un DJ qui va être encore là de 5 à 1h du matin.
0: Oui.
1: Donc, vraiment, à partir de jeudi, là, c'est la grande fête. On sort, puis on va sur la rue du marché.
0: Tellement.
1: On profite de notre belle promenade. D'ailleurs, ça va être clôturé, donc vous allez pouvoir aussi consommer de la boisson alcoolisée, si vous le souhaitez. Donc, c'est une belle offre. Mais évidemment, sur nos rues Victoria et Nicholson, ben, il y a toutes les activités traditionnelles. Tu sais, on parle des jeux gonflables, du maquillage pour enfants, des amuseurs publics. On a du karaoké, du Just Dance, etc. Fait que vraiment, il y en aura pour tous les goûts là, sur la rue, sur les rues.
0: Je voulais te parler de la rue Nicholson parce qu'il y a une activité qui est vraiment intéressante.
1: Oui.
0: C'est le Eclipse Studio qui l'organise.
1: Elle est vraiment très hot, ça aussi. En fait, c'est un nouveau studio de danse et ils vont faire des essais. En fait, ils vont vous initier aux arts du cirque avec des appareils de cirque sur tripode. Donc, si jamais tu as envie de t'exercer après le basketball en fauteuil roulant, pourquoi pas?
0: Digérer mes grillades que je vais manger.
1: C'est ça, mais oui. Par en arrière, puis tout.
0: Pas de problème, Val. L'invitation t'est lancée aussi à toi.
1: Ben, écoute, on le fera ensemble. Après le tango, on se rend maintenant.
0: On se rend maintenant à Eclipse Studio, mais c'est une belle activité. Aller découvrir cette entreprise-là. Sinon, une activité que je pourrais plus faire et que je serais peut-être probablement meilleure, c'est les washers. Ça,
1: ben,
0: c'est mon sport national.
1: Exact. Ça sera animé par le Joker Pub Ludique. Fait que c'est ça qui est le fun. Tous les commerçants se donnent la peine aussi de créer une belle programmation. Donc, Joker Pub Ludique va être là aussi pour faire un beau tournoi de washer durant la fin de semaine. Fait que c'est une autre belle activité à faire.
0: Mais, hein, et sur la rue Victoria, il y a Véro Gâteau qui va offrir un atelier atelier de cupcakes.
1: Donc, pour ceux qui ont la petite dent sucrée, là, passez chez Véro Gâteau. Vous allez pouvoir concevoir vos petits cupcakes, faire de la décoration dessus et repartir avec. Évidemment, c'est une offre, celle-ci, qui est payante, mais à quelques dollars. Pourquoi
0: tellement
1: pas aller se gâter et avoir aussi des petits trucs de Véro Gâteau pour justement décorer vos cupcakes.
0: Complètement. Donc, on va être entièrement régate à partir de jeudi.
1: Exact.
0: Manquez pas ça, puis participez à ces activités-là. Je veux dire, c'est organisé pour nous, pour la ville, plusieurs offres gratuites en plus, donc c'est complémentaire.
1: Voilà, tout à fait. Donc, ça commence effectivement jeudi sur la promenade du marché. Pour toutes les rues Victoria, Nicholson, vous allez pouvoir en profiter de ce type d'animation-là à partir de vendredi 10 juillet, dès midi jusqu'à 17h. Ensuite, c'est le samedi de 10h à 16h et le dimanche également de 10h à 16h. Ça, c'est les blocs d'animation qui vont être encore plus denses. Évidemment, aux autres moments, ce sera également, que ce soit par l'offre des commerçants et restaurateurs sur place, mais franchement, profitez-en, c'est la belle période estivale.
0: La belle fin de semaine de l'été, ça va être un plaisir de te croiser, Val, à notre activité de cirque, mais aussi tout au long de la fin de semaine des régates. Je t'en souhaite une belle.
1: Hey, toi aussi.
0: Bye-bye, à la semaine prochaine.
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tellement bon cette chanson-là, Young Blood et Zombie à Max 103. 7h42, vous êtes toujours à la radio de chez nous et aussi la radio qui vous offre la chance de gagner vos billets pour les régates de Valleyfield, un forfait prestige. 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Il y en a un qui était à Montréal récemment, Luke Combs, le voici avec Be By You à Max 103.1.

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0: Bon début de journée, j'espère que ça va bien. Nous sommes déjà mercredi, le milieu de la semaine, 8 juillet. Présentement, 20 degrés. J'essaie de rafraîchir mon ordi parce que à chaque fois, c'est ça, ça monte. À chaque fois, c'est rendu à 22 degrés. Quand même, c'est la journée la plus chaude de la semaine. Soyez-en avertis. Bon matin, Yann.
5: Bon matin, Roxane. Ça va bien?
0: Ça va bien. Et
5: ouais.
0: Toi?
5: Ouais.
0: Journée chaude. Aujourd'hui, on va peut-être manger des popsicles.
5: Ouais.
0: Qu'en penses-tu?
5: Ou de la slush.
0: De la slush?
5: Ouais, de la
0: c'est
5: slush.
0: Vrai.
5: C'est
0: toi, t'es rendu
5: ça?
0: Avec
5: ben oui.
0: Ta machine à slush.
5: La machine à
0: c'est
5: slush,
0: vrai. Mon chum en a parlé toute la fin de semaine.
5: Ah oui, hein?
0: Oui, oui. T'es comme, hey, imagine qu'est-ce que Yann est en train de faire en ce moment.
5: Ah,
0: ouais, ça se peut qu'il soit en train
5: on
0: de.
5: On a essayé plein de choses.
0: En train de boire une bonne slush.
5: Ouais.
0: Hey, une nouvelle très triste là, dans
5: ça.
0: L'actualité.
5: Ça.
0: Pour vrai, moi, ça m'a assommé.
5: Ouais.
0: C'est le décès de Marc Messier,
5: parce
0: notre Bob national des
5: exact.
0: Boys.
5: On l'a pas vu venir. Hein,
0: non,
5: pas moi,
0: en tout cas.
5: Son ancien collègue Michel Côté était malade depuis un bon moment quand il est disparu. Et là, Marc Messier, il n'y avait rien qui annonçait ça. On dit que c'est une courte maladie. Quand même, là, assez rapidement, là, c'est arrivé et ça nous a surpris hier. Déjà que c'était une journée triste, là, et morne.
0: Oui.
5: Hier, tu sais, dans Montréal, on célébrait les funérailles de ce jeune policier assassiné dans l'exercice de ses fonctions le 22 juin. Et là, on apprend simultanément la mort de Marc Messier, un grand de chez nous, un comédien exceptionnel. On a entendu que des bons mots sur lui hier. Et ça vient ramasser.
0: Grosse
5: ça.
0: Nouvelle. Puis je veux faire vous faire entendre son extrait qui est Laurent. Ben, je dis le nom. L'a rendu célèbre pour moi. Parce que je sais qu'il avait fait autre chose avant.
5: Oui,
0: il y a La Petite Vie, il y a Lancé Compte, il y a tout ça.
5: A
0: mais
5: beaucoup.
0: Dans Les Boys, c'est dit partout, là, son personnage de Bob. C'est ça qui a fait le plus jaser, je crois. Et sa scène mythique, c'est La dureté du mental. Je vous la fais écouter au complet, là, c'est à peu près une minute, pour se rappeler du talent que ce gars-là avait. C'est assez incroyable.
6: Hey, eux autres, ils retournent en guerre. C'est pour mon père. On y doit bien ça. Non? Non, non, Stan, il n'est pas parfait. Pas de raison pour finir ma vie dans le coma. Gang de sans-cœur! Hey, moi, il y a une semaine, les boys, moi, j'étais fini, j'étais terminé, j'étais dans la rue de la vie, puis pas à peu près pour de ça. Gardez-moi à soir, j'ai la morale d'une Cadillac! À cause de qui? À cause de Stan! OK. Les blacks sont gros, sont forts, des grosses peaux, font peur. Font peur! Mais c'est quoi notre force, nous autres, les boys? Hein? Ça sera pas entre les deux oreilles, peut-être? Parce que oui, moi. Les boys et les Américains ont une expression pour ça que j'aime particulièrement, j'ai lu ça quelque part. The mental. Le mental. Mental toughness! La dureté du mental! Pis ici, présentement, il y en a pas mal plus qu'on pense du mental. La chambre est remplie de mental.
0: Ah là, je sais que le son était pas fameux, mais c'est ça, hein, tu sais. C'est pas comme aujourd'hui, c'est un film des années 90.
5: Ouais,
0: donc, les extraits, le son est ce qui est, mais le texte et surtout l'interprétation de Marc Messier, ça va nous marquer à jamais.
5: Ouais.

0: attaque contre le réseau Home Hardware au Canada en se joignant à eux. Matériaux Miron Plus pourra continuer à offrir produits de qualité, conseils d'experts et services à la clientèle. Pour Eric Kingsley, directeur régional opération de vente au détail du Québec chez Home Hardware, l'arrivée de Matériaux Miron Plus au sein du réseau témoigne de la solidité des programmes qu'offre la compagnie et de son modèle de soutien aux marchands propriétaires au Québec. Il souligne du même coup la solide réputation acquise depuis 90 ans par l'entreprise familiale de troisième génération. Celle-ci exploite également deux enseignes boutiques Benjamin Moore par l'entremise de portes et fenêtres Miron Inc.
1: Ensuite, dans le domaine de la culture.
0: Oui, Culture en plein air revient avec ses prestations artistiques gratuites aux quatre coins de la MRC de Beauharnois pour tout l'été, Beauharnois-Salaberry. La municipalité régionale de Comté a développé la programmation en collaboration avec Vaspec et Classival. Une programmation qui propose du cirque, de la danse, de la musique, du théâtre et plus encore. Les détails se trouvent dans l'article en ligne du journal Saint-François.
1: Et finalement, au sport.
0: Oui, Jean-Philippe Bray a remisé ses grosses jambières il y a 10 ans, mais l'ancien portier des Braves a toujours le feu sacré pour le hockey. Le Campy Valencien s'est converti en instructeur à travers son académie, le Collège Bourget, le Centre 2102 et le Canadien de Montréal. L'entraîneur revient tout juste de Calgary, où il a été invité à un séminaire dirigé par Hockey Canada. Seulement 2 Québécois ont été sélectionnés pour cette semaine intensive de hockey.
1: Merci beaucoup, Yannick. Pour plus d'infos, on visite le www.journalsaintfrançois.ca.
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1: Ouais, ben on l'a dit d'entrée de jeu, hein, c'est très, très chaud aujourd'hui. Surtout humide, sous le soleil, 32, humidex 39. Quelques nuages par la suite en soirée, minimum 21. Demain, jeudi, nuageux, 40 % de possibilité d'averse en après-midi avec risque d'orage, maximum 26, humidex 32. Présentement sur Valleyfield, 22, on ressent 28.
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0: ce matin, tu nous parles de Chez nous solidaires.
1: Oui, et là, je t'ai teasé avec ça. Et là, tu dis, c'est quoi cette affaire-là? Ouais, c'est quoi ça? C'est qu'hier après-midi, on inaugurait un immeuble à appartement. Il y a 19 logements. Et j'ai rencontré une belle bande de tannants. J'ai capoté sur eux. C'est 19 adultes qui vivent avec une déficience intellectuelle, mais sont tellement charmants, sont tellement fascinants, et eux, ils sont autonomes, mais c'est une résidence, un peu comme ici, des filogies, mais c'est des jeunes adultes qui ont soit un spectre de l'autisme ou déficience intellectuelle, qui sont capables de vivre seuls, mais c'est quand même une résidence assistée. Donc, il y a une cuisine à l'étage du bord au rez-de-chaussée où on les accueille pour les repas, mais le reste, ils font leur lessive eux-mêmes, ils font leur ménage. Donc, ils ont signé leur bail. Tu sais, c'est pas une résidence, c'est pas une RPA, c'est pas un CHSLD. C'est vraiment un immeuble d'habitation. Et la directrice générale me disait, ils ont chacun signé un bail. Donc, s'il arrive quelque chose, on doit aller au tribunal administratif du logement. Ce qui arrivera pas, là. Ce sont des gens bien entourés par leur famille, mais qui peuvent vivre seuls. Et celle qui est à l'origine de tout ça, c'est Madame Louise Toupin. Et son fils Daniel, lui, est autiste et a dit, tu sais, quand moi je vais mourir, là, tu sais, Daniel va être à quel endroit? Tu sais, c'est un peu ce que vivent aussi là, les gens, les adultes, les parents d'enfants autistes qui deviennent majeurs. Il y a eu l'émission là, avec Charles Lafortune et puis autistes et majeurs. Et on voit cette problématique-là de plus en plus parce que on n'a pas pensé à ça ailleurs. Ouais. Tu sais, je veux dire...
0: À 18 ans, là, c'est comme si...
1: Effectivement, c'est ça. Ben là, il a pogné 18 ans, c'est un adulte, mais... 21 dans certains cas. Mais donc, c'est un endroit formidable. Mais hier, la cérémonie d'ouverture, l'inauguration, c'était formidable parce que... Ils ont été en charge de monter le kiosque des limonades, de l'animation. Ils ont fait une chanson. Moi, là, à chaque fois, je suis fasciné par ces gens-là. Mais hier, je suis retombé en amour avec. Puis là,
0: c'est à quel endroit?
1: C'est à Mercier. Oui, okay. J'ai oublié de le mentionner. C'est à Mercier, mais ça couvre trois différentes MRC. La MRC de Bois-en-Noir-Salaberry, la MRC là qui touche Mercier, puis la MRC de Vaudreuil-Soulanges aussi, parce que il y a des jeunes adultes autistes et déficients intellectuels de ces trois MRC-là qui peuvent habiter chez nous solidaires à Mercier. C'est flambant en eux. Et la directrice générale ainsi que Madame Toupin qui est à l'origine de ça m'ont fait faire un tour du propriétaire et j'ai vu l'appartement de Daniel qui est fasciné par Ghostbusters, voitures de collection de Ghostbusters, des modèles réduits, il y a un toutou là de Bibalom Chamallow. en visitant son appartement, il disait, tu sais, tout est à la fine pointe là, il y a même les pompiers ont été visités, puis on dit, "Hey, vous avez pas un système anti-sismique?" Ils ont dit, "Oui, on a un système anti-sismique. Donc, s'il y a un tremblement de terre, c'est sur des pilotis qui vont en sorte qu'on ressent pas autant. Il y a une grosse génératrice parce qu'elle dit, imagine, là, tu sais, au début, c'était pas dans les plans de vie du gouvernement qui a fait construire cet immeuble-là. C'était pas dans les plans de vie d'avoir une génératrice. On disait, bon, ben on va acheter une petite génératrice. Et on dit, imagine 19 autistes là, qui manquent de courant pendant quelque chose qui vient d'arriver de gros. Ils ont fait, ouais, peut-être qu'on devrait... Fait que là, ils ont une grosse génératrice.
0: Oui,
1: s'il y a une perte de courant majeure dans Mercier, ben eux ne manqueront pas d'électricité. Il y a une salle de lavage commune avec des pictogrammes, s'occupent eux-mêmes de leur propre lavage. Donc, c'est formidable et bravo à tous ceux qui sont derrière ce projet-là. C'est Chez nous solidaires. Et déjà, les 19 appartements sont occupés par 19 personnes formidables, 19 chemins de vie resplendissants. Alors voilà, je voulais vous en parler parce que c'est un beau projet auquel le gouvernement fédéral, le gouvernement provincial ainsi que le municipal ont contribué. Alors bravo à tous ces gens-là qui ont mis l'épaule à la roue.
0: Bravo, puis ça nous fait sourire ce matin. Merci Yann.
1: Ouais.
0: Dans les prochaines minutes, Tatoune ou Matoune, d'ici là, Rihanna avec Diamonds à Max 103.
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1: On est en plein dans la semaine des régates, semaine favorite de l'année pour tout le monde. Et moi, je te ramène en 2012. Je pense que ça a été une de mes grosses années de régates parce que c'était mon été de 18 ans. Puis je l'attendais avec impatience. Pas vous mentir, j'avais fait le party à les autres années d'avant. Mais l'année de 2012, je sais pas, c'est gravé dans ma mémoire. Et il y avait une chanson, tu sais, il y a toujours une toune aux régates. On dirait la toune des régates. Et cette année-là, c'était celle-ci qui me fait vraiment penser à ça. Le voici. Le duo italien Tacabro avec Tacata.

0: sorti en 2012 quand même. Ça me fait penser aux régates, ça me fait penser à des belles années. Je ne savais pas, c'est un duo italien. Ils ont été super populaires en Europe, mais l'endroit ensuite où ils ont été le plus populaires, c'est ici au Canada.
1: Ah,
0: donc, ça a été super gros. Puis ça a été repris d'ailleurs aussi par un groupe japonais. Je n'ai pas écouté la toune, mais je serais quand même curieuse d'aller écouter ça. Alors, c'est mon choix.
1: Un excellent choix. Moi, ce matin, c'était pas tant relié aux régates, mais je me dis, hey, c'est une toune rock. Puis on dirait qu'on est dans cette ambiance-là. Et au cours du mois de juin, j'ai écouté énormément de Québécois là, dans le cadre de la Saint-Jean-Baptiste, évidemment, la fête nationale. Et j'avais le goût de la réécouter, celle-là, de la faire écouter à nos auditeurs ce matin. C'est Marjo avec la formation Corbeau. Voici Illégal.

0: aurait pu mettre un extrait là, ouais. d'une minute.
1: Ouais, c'est ça. Ouais. Hein, il me semble que je les aurais vus Corbeau là, sur la scène des régates. Là, et il me semble que c'est un groupe qui est fait avec les régates, l'ambiance, là, tu sais, rock qui se pointe là, dans la ville là, au cours des prochaines heures. On est en plein dedans. Alors, Illégal de Corbeau, c'était mon offre ce mercredi 8 juillet.
0: 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Dans les prochaines minutes, on parle avec le pilote d'hydroplane Guillaume Charrette. D'ici là, en musique, Max McNown s'amène pour l'instant Vince Lemire à Max 103, la radio de chez nous.

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0: C'est notre semaine préférée de l'année, surtout parce qu'on soit des gens chaque jour. Ça, Yann, en studio, c'est le fun. On apprend à connaître nos pilotes d'hydroplanes de la région. Et ce matin, c'est un habitué, c'est Guillaume Charrette qui est avec nous. Bon matin!
1: Bon matin, Guillaume, ça va bien?
2: Oui, ça va bien.
1: Le matin est venu rapidement?
2: Ouais, très rapidement.
1: On doit le dire, là, Guillaume. Hier, on était avec Michaël Leboeuf qui va être papa au cours de l'année. Mais Guillaume, lui, est devenu papa au cours de l'année. Le bébé qui a 10 mois, c'est ça que tu nous racontais, Guillaume?
2: Exact. Le Madeleine va avoir 10 mois vendredi au Regard de Valleyfield.
1: Ah, c'est ça.
2: C'est ça, j'ai voulu l'amener un matin, mais t'es pas réveillé encore, j'ai pas voulu la déranger.
1: Exact. Et si on en parle, c'est parce que, Guillaume, ça fait une quinzaine d'années que t'es pilote d'hydroplane, et tu dis, cette année, c'est un nouvel apprentissage, on dirait que tout est nouveau, parce que tu dois apprendre à conjuguer avec ça. Changer des courses, changer deux courses, là, t'avais jamais fait ça, là.
2: Non, c'est ça, tu sais. Moi, je suis habitué avec ma petite routine aux courses en 2.5, puis là, cette année, tu sais, tout est nouveau, là. C'est on a ça. Changé de classe. On a agrandi notre équipe avec deux embarcations pro hydro. En plus, là, justement, comme tu dis, avec ma fille aux courses. Fait que c'est pas
0: nouvelle
2: les mêmes
0: vie.
2: Genres de nouvelles
0: vies.
2: C'est pas genre les mêmes genres de fin de semaine. Que
1: non, c'est habitué, ça, partir avec l'équipe puis aller prendre un petit verre après les courses. Ouais, c'est plus tranquille.
0: Faire de lait.
1: Ouais, c'est ça.
2: Tranquille.
1: Guillaume, si on parle, t'en as parlé, la classe Pro Hydro, t'as dit on a acheté deux nouvelles embarcations. Avant d'entrer en onde, tu me disais maintenant on est 6 et là, ça commence à ressembler à une vraie belle classe. Et à Brockville, vous avez couru les 6 en même temps. Et tu me dis, ça va être comme une finale à chaque course parce qu'on va être là, les 6, et c'est vraiment intense. Là. Tout le monde veut gagner là, puis être les premiers à dire, « Hey, en pro hydro, là, c'est moi qui a starté ça. »
2: Exact. Ouais. C'est vraiment, moi, à mes yeux, puis je pense aux yeux de tout le monde, c'est vraiment le début de la classe pro hydro, c'est cette année. L'année passée, on était 2-3. C'était beaucoup du développement, puis c'était plus... Et on essayait de s'attendre un peu, tu sais, parce que souvent, on se ramassait deux dans les courses. Fait que, tu veux pas qu'il y en ait un qui part, que ce soit Dominique qui part, puis moi, je reste en arrière.
1: Exactement.
2: C'était plus une démonstration. Mais je te dirais que cette année, là, les gars ont le pied un peu plus pesant, puis je pense que ça paraît aussi. Puis justement, à Brockville, la première course, première sortie, on est sorti les 6, on est revenu les 6. Tu sais, je pense que c'est très prometteur pour la classe. C'était beau à voir. Ouais. C'est sûr que le départ avait pas été fameux, mais tu sais, c'est une nouvelle machine, c'est une nouvelle classe pour tout le monde dans la classe, puis c'est ça qui est le fun. Puis, on est vraiment 6 équipes qui s'entraident entre eux autres. Là, on est sortis de cette course-là, les 6. Les 6 sont revenus, mais les 6 cherchaient des pièces. Les 6 se parlaient entre eux autres. Puis tout ça. Puis je pense que on a vraiment une belle chimie entre les 6 compétiteurs. Puis je pense que ça va paraître sur l'eau. Il y a beaucoup de respect entre tout le monde. C'est des pilotes aguerris. Ça fait plusieurs années qu'ils sont là.
1: Ben c'est ça. Puis, parce que c'est une classe qui est appelée à se développer. Parce que tu me disais, après Hydro 350, il y en a qui disent, hey, je veux peut-être monter, mais là, c'était le Grand Prix. Puis le Grand Prix, comme tu dis, c'est pas accessible à tout le monde. Ouais. C'est ça. Fait que là, entre les deux, t'as ça, le 300,
2: le
1: Pro-Hydro, pardon. T'as le Pro-Hydro, là. Fait qu'il y a peut-être des gars qui vont dire, hey, ça me tente de plus en plus, le Pro-Hydro. Puis vous allez tomber peut-être à 8, puis à 10.
2: C'est exactement ce qu'on souhaite. T'sais. C'est sûr que, comme je disais, l'année précédente, tu la regardais, la classe était peu attirante.
1: Ouais.
2: Mais là, je pense que cette année, à partir de cette année, les gens vont quand même apprécier la classe, s'en informer, voir s'il y en a qui veulent faire le move. Je pense qu'à partir de cette année, ça va quand même paraître un peu là, que l'intérêt va monter là, avec les autres compétiteurs.
1: On a parlé des 6 pilotes. Toi, ton bateau, comment ça va depuis le début de la saison? Il y a des là-dessus cette semaine?
2: On est là-dessus. Écoute, je veux donner vraiment là, l'équipe, là, le travail. T'sais, moi, justement, comme je disais, c'est différent pour moi maintenant. Là, j'ai un autre rôle à la maison.
1: Ouais.
2: Je suis moins présent un peu au garage, mais l'équipe là, de Durand Motorsport puis Charrette Racing ensemble là, font un travail incroyable.
1: Ah oui.
2: Ça travaille à tous les jours.
1: C'est ça.
2: On a deux embarcations. Il y a tout le temps du travail à faire sur une que sur l'autre. Puis pour vrai, là, je suis tellement reconnaissant d'avoir cette équipe-là avec nous. C'est incroyable. Là. Je me sens quasiment mal, même des fois, tu sais, j'arrive. Tout est fait.
1: Ouais.
2: Là, je suis comme, bon, ben...
0: Ben là, tu t'en vas chercher de la Salvatore.
2: OK, on s'en va. On va chercher de la pizza, on va chercher de la bière puis les gars.
1: Exact.
2: Pour vrai, c'est super.
1: Là. Et là, de courir devant tes partisans ici à Valleyfield à chaque année, ça doit être une sensation exceptionnelle.
2: Non, ça va être un délice. Ça, c'est
1: ouais,
2: ça.
1: Hein?
2: Puis, j'ai vraiment hâte, là, tu sais. J'ai comme là, une sensation que ça fait longtemps que j'ai pas coursé ici. Parce qu'il arrive tout le temps des... Tu sais, je vais toucher du bois, espérer que tout aille bien.
1: Oui.
2: Mais l'année passée, on a juste sorti le vendredi, je pense, avec le Pro Hydro. Puis l'année d'avant, ça allait vraiment pas bien avec mon 2.5. Fait que j'avais pas coursé non plus.
1: Okay.
2: Je sortais, je rentrais dans les puits, tu sais. Fait que ça s'était pas passé.
1: OK.
2: Mais là, écoute, on va se croiser les doigts.
1: Oui, hein?
2: Tout aille bien, puis les deux embarcations. Là, je veux pas jinxer, là,
1: non,
2: mais
1: non.
2: Là, jusqu'à date...
0: C'est de la mélamine, mais ça va faire
1: c'est
0: comme
1: ça, moi aussi, je fais tout le temps ça.
2: on souhaite que la météo reste comme qu'elle est,
1: exactement.
2: Puis je pense que les amateurs vont avoir vraiment toute une fin de semaine. Ça va être important de s'hydrater.
1: Mais oui.
2: Comme l'année passée,
1: exactement.
2: Il n'y a pas beaucoup de vent, puis avec la chaleur, ça va être.
0: Gros week-end à venir. Mais on te souhaite bon succès, bonne chance. Sois prudent, toujours
1: exact.
0: Le petit mot de la fin.
2: Yes.
0: Mais amuse-toi, puis c'est la première fois à Valleyfield devant ta fille. J'ai bien hâte d'avoir tes commentaires après. On est des personnes émotives, tout le monde.
2: Puis, on va la rendre fière.
0: On va la rendre fière, certains. Puis on salue ta femme, Shan, qui a célébré son anniversaire hier. Puis profitez-en, famille, justement, de cet événement-là.
2: On va en profiter.
1: Moi, je t'attends sur le quai au cours du week-end.
2: Oui, j'espère qu'on va se parler de
1: parfait.

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1: En plein dans la semaine des régates, hey. Yann, et ce matin, j'avais envie de vous ramener à mes régates 2012. C'était ma fête, c'est le 1er juillet. Fait que comprends-tu que le 2012, je venais d'avoir 18 ans.
2: Oh là là.
1: Ça a été, je pense, mes meilleures régates pour plein de raisons. On était tout à l'âge d'y aller, tu sais, faire le party aux régates. Maintenant, c'est un peu différent. On en a parlé avec Guillaume. Les régates, c'est un peu, tu sais, on est plus vieux. C'est correct.
2: On
1: en a profité. Mais en 2012, je pense que là, j'en ai profité en tabac. Mais je me souviens quand même de la toune de l'année, la toune de l'été, et c'était celle du duo italien Tacabro avec Takata.

0: Ah ouais, mais ben, je savais pas que c'était un duo italien. Parce qu'à ce moment-là, je me posais même pas la question. Je me posais la question Coors Light ou Molson Dye. Mais non, Takata, c'est une toune qui me fait penser aux régates. Puis je suis contente de vous la tourner. Peut-être que vous aussi, ça vous rappelle des souvenirs.
1: C'est, y a pas tant de mots, mais de la chanter, c'est pas évident. Je m'essayerai pas. Alors, moi, ce que je vous présente, c'est plus facile à prononcer. C'est québécois. C'est une de nos préférées. C'est Marjo, que j'aurais bien aimé voir aux régates. Je pense qu'elle aura encore l'énergie pour venir donner un spectacle aux régates. Elle est éternelle, cette Marjo-là. Et on l'a connue dans ses belles années avec Corbeau. La voici avec Illégale.

0: mais cette chanson-là est immortelle également. On va l'entendre encore pendant des décennies. C'est tellement bon, tu l'as dit. Alors, Corbeau illégal, c'était mon choix en ce mercredi 8 juillet.
1: J'adore ça, Yann. Ouais, ouais. Très bon choix. 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Ben oui. Et là, le décompte est officiellement commencé, exact. Yann.

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2: Bonjour Madame, Monsieur, ici Yannick Michaud et voici vos informations Gravité Média sur le nouveau Max 103. Connu depuis longtemps comme détaillant BMR, l'entreprise Matériaux Miron Plus de Salaberry de Valleyfield souligne son 90e anniversaire en se joignant à la bannière Home Hardware. L'entreprise fondée en 1936 œuvre depuis 10 ans dans le secteur professionnel principalement. Elle comptera parmi les centaines de marchands propriétaires que compte le réseau Home Hardware au Canada. En se joignant à eux, Matériaux Miron Plus pourra continuer à offrir des produits de qualité, conseils d'experts et services à la clientèle. Pour Eric Kingsley, directeur régional opération de vente au détail du Québec chez Home Hardware, l'arrivée de Matériaux Miron Plus au sein du réseau témoigne de la solidité des programmes qu'offre la compagnie et de son modèle de soutien aux marchands propriétaires au Québec. Il souligne du même coup la solide réputation acquise depuis 90 ans par l'entreprise familiale en troisième génération. Celle-ci exploite également deux enseignes boutiques Benjamin Moore par l'entreprise de portes et fenêtres Miron Inc. Culture en plein air revient avec ses prestations artistiques gratuites aux quatre coins de la MRC de Beauharnois-Salaberry. La municipalité régionale de Comté a développé la programmation en collaboration avec Valspec et Classival, une programmation qui propose du cirque, de la danse, de la musique, du théâtre et plus encore. Les détails se trouvent dans l'article en ligne du Journal Saint-François. En fait en sport, Jean-Philippe Bray a remisé ses jambières il y a 10 ans, mais l'ancien portier des Braves a toujours le feu sacré pour le hockey. Le Campy Valencien s'est converti en instructeur à travers son académie, le Collège Bourget, le Centre 2102 et le Canadien de Montréal. L'entraîneur revient tout juste de Calgary où il a été invité à un séminaire dirigé par Hockey Canada. Seulement 2 Québécois ont été sélectionnés pour cette semaine intensive de hockey. Voilà ce qui complète. Pour plus de détails, consultez le www.journalsaintfrançois.ca.
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0: parle de voyage ce matin dans le cadre de notre chronique Se serrer les coudes avec Yann Ouellette de Moisson Sud-Ouest. Bon matin.
1: Bon matin tout le monde. Et en effet, moi aussi, je suis de retour de voyage. Je suis de retour au Max 103. Oui. Ça fait quelque temps qu'on s'est pas vu. Et j'arrive, moi, d'un voyage de pêche.
0: Ah, ben là, c'est donc bien le fun. T'as-tu pêché des petits poissons?
1: J'ai pêché 12 dorés.
0: Bravo!
1: C'est
0: une histoire de pêche ou c'est vrai, là?
1: Ça, c'est une vraie histoire. Parfait, d'ailleurs, j'aimerais que tout le monde m'applaudisse à la maison, même si je vous entends pas dans votre salon, dans la salle d'attente du dentiste.
0: Bravo, Yann. Très fier de toi. Mais aujourd'hui, t'es ici pour parler de moi. Au Sud-Ouest, évidemment, on a un beau tirage actuellement.
1: Exactement, parce que là, c'est l'été, il fait chaud. Je pense que tout le monde l'a remarqué. Vous le voyez pas, mais Roxane est hyper bronzée. Elle a fait du sidou à 12 heures par jour toute la fin de semaine. Qui dit été dit le temps des vacances. Ouais. Hein, les vacances. Et vacances évoquent quoi? Le voyage.
0: Oui.
1: Et le voyage, tu sais, moi, je suis allé super loin. J'étais allé à Latuc. Il y a des gens qui vont en voyage à Longueuil. Mais on peut aussi aller en voyage en Europe, partout. Donc, le voyage, c'est l'aventure. C'est aussi, ça relie au rêve. Hein, on rêve de voyage, on rêve d'aventure, on rêve de découvrir des choses. Et là, j'ai une question pour toi, Roxane. Est-ce que tu planifies un petit voyage à un moment, peut-être cet été, ou t'es juste comme trop occupé?
0: Ben nous, on part en... C'est plus des voyages de camping. Donc, on part du côté de Picton, en Ontario. C'est un bon classique, le Sandbanks, la plage. Tu sais, c'est ça, bronzage. Comprends-tu? Exact. C'est mon genre.
1: Ben, c'est un beau... C'est un beau très beau voyage. C'est un très beau voyage. Puis, à part le camping, Sandbanks, est-ce que dans ta vie... t'as une destination voyage de rêve. Oui. Peut-être quelque chose dont tu rêves depuis que t'es une petite fille.
0: Complètement. Moi, c'est un long voyage en Australie, là. Je sais que là, je sais, moi, c'est l'autre bout du monde au Sandbanks, là. Comprends-tu? Mais, Australie, c'est sur, la bucket list, mais pas une semaine, là. Tu sais, 3-4 semaines. Là.
1: Une vraie aventure.
0: Ah, pour vrai, c'est un rêve. Tu sais, vraiment, un grand rêve. Oui.
1: Alors, je suis content que t'aies
0: partagé. Je te ramènerai un kangourou.
1: J'aimerais ça d'en avoir un,
0: mais
1: pas aussi. Trop gros là,
0: non,
1: parce que ça vient dur à contrôler un dans mon
0: peu.
1: Condo.
0: Oui, un peu.
1: C'est le temps des voyages chez Moisson Sud-Ouest. Roxane l'a dit, c'est notre fameux tirage Moisson Sud-Ouest qui revient maintenant d'été en été. Mm-hmm. C'est important pour nous chez Moisson Sud-Ouest parce que on pense pas que les banques alimentaires c'est relié au voyage, mais nous la nourriture qu'on donne, qu'on va chercher, ben elle voyage beaucoup. T'sais. Fait qu'on est un peu tout le temps dans le thème du voyage. Puis, on est vraiment content, avant de vous expliquer tout ça, de vous donner les scoops et tout, ben j'aimerais remercier nos fidèles partenaires qui sont de retour encore une fois cette année. C'est Voyage Gendron et avec Club Med qui nous donne les prix pour le tirage. Ils sont vraiment fidèles. Puis, ce qui est merveilleux là-dedans, c'est qu'ils sont vraiment ultra contents de participer à chaque année. On évolue la chose. On travaille ensemble, on brainstorm. Puis, j'adore travailler avec eux. Puis, je voulais le souligner, c'est très sincère. Alors, là, vous vous dites, c'est quoi les
0: comment
1: prix cette
0: fait?
1: Année?
0: Oui,
1: qu'est-ce
0: qui
1: se passe? Alors, tu sais, nous autres, à chaque année, là, on veut pimper le tirage Moisson Sud-Ouest, OK? C'est notre objectif. Et là, on l'a pimpé parce que depuis quelques années, notre premier prix, c'était des voyages tout inclus au Club Med.
0: C'est vrai?
1: Mais ça tournait toujours autour du thème tropical, hein? Tu sais, la Guadeloupe, les tropiques, ces choses-là, la République dominicaine. Mais là, cette année... J'ai tiré sur la couverte un peu avec Club Med des Voyages Gendron et je leur ai dit, là, surprenez-moi, j'aimerais ça qu'on aille ailleurs. J'aimerais ça qu'on mette une touche européenne.
0: Ben voyons donc,
1: au tirage.
0: Ouais, c'est gros, là.
1: Oui, là, c'est super gros. Alors, le premier prix cette année, c'est un voyage tout inclus pour deux personnes dans les Club Med, soit en Espagne ou au Portugal. Donc, ça dépend de vos disponibilités là, puis de comment ça fonctionne. Donc, possibilité Club Med da Balia, situé au Portugal, ou le club... Excusez-moi, je détruis les mots, là, si je sais pas prononcer. Et le Club Med Magna Marbella, qui est en Espagne. Et là, c'est des excellents clubs. Tu sais, la compagnie Club Med, ça vient d'Europe, sont toutes beaux, mais leur Club Med européen, c'est vraiment quelque chose... Puis, c'est une valeur de 10 000 $ ce voyage-là. Donc, c'est un merveilleux voyage. Le deuxième prix, on est allé complètement à l'inverse parce qu'on s'est dit, c'est bien beau la chaleur, mais ça prend aussi peut-être quelque chose de réconfortant, de hivernal, de chaleureux. Donc, c'est un forfait, une fin de semaine. Ils appellent ça la magie des fêtes à Charlevoix. Et c'est en autocar de luxe. C'est le principe des voyages Gendron, là, tout inclus, autocar, mm-hmm. t'as des repas. Et c'est au Fairmount, le manoir Richelieu. Ah,
0: mais là, c'est donc bien beau.
1: C'est un merveilleux hôtel.
0: On voit des photos
1: hôtel,
0: partout,
1: là.
0: C'est merveilleux.
1: Et c'est dans le thème de Noël parce que dans le voyage, il y a une visite au marché Noël allemand de Québec qui est très réputé. T'sais, ça a beaucoup de cachets et tout ça. Puis là, on boit un chocolat chaud en mangeant une saucisse allemande. Puis c'est vraiment, vraiment très, très chaleureux. Puis je pense que ça se fait très bien en famille ou même en couple. C'est assez romantique, là. Donc, ça, c'est une valeur de 1270 $. Donc, c'est le deuxième prix Magie des Fêtes à Charlevoix. Et le troisième prix, ben ça, c'est pour laisser libre. On parlait de rêve tout à l'heure. On a parlé de ton rêve d'Australie. Ben le troisième prix, c'est un crédit voyage chez Voyage Gendron de 1250 $ pour vous permettre peut-être de réaliser votre rêve de voyage avec ce crédit. Alors, comme à chaque année, les billets vont être vendus à 20 $. Et, tu sais, c'est drôle parce que en ayant des conversations avec beaucoup de gens avant de préparer le tirage, il y a des gens qui nous disent « Ah, ben là, avec des merveilleux prix comme ça, vous devriez vendre ça plus cher.
0: Ah. »
1: Mais aussi, on rencontre des gens qui nous disent « Ouais, mais là, à 20 $, c'est assez cher comme billet. » Alors, je voulais juste remettre ça en perspective. Imaginez, nous, on imprime 4000 billets, OK? Puis, tu sais, on en imprime toujours plus, OK? Je vais vous parler tantôt là, des résultats puis tout ça. Mais, tu sais, même si on en les vendait toutes à 4000, il a trouvé qu'il y a 3 prix, vous avez 3 chances sur 4000. Quand on achète un billet de 6,49, on a une chance, je pense, c'est sur 14 millions ou quelque chose comme ça, tu sais. Ouais. Fait que les odds sont vraiment bons pour vous. Puis, j'essaie de toujours le remettre en perspective parce que des fois, oui, on veut gagner le voyage. C'est pour ça qu'on achète un billet habituellement d'une loterie. Mais en bout de ligne, pensez-y, c'est comme si vous faisiez un don à la banque alimentaire. Mmh. Tu sais, il y a des gens qui donnent des dons de 20, 50, 100, puis ils reçoivent absolument rien en retour. Tu sais, donc, en plus, vous avez une chance de gagner un prix. Donc, moi, je pense que c'est comme ça qu'il faut le voir pour s'impliquer. Ça va être vendu en ligne, en kiosque, et je vais vous en parler tout à l'heure, mais on a une nouveauté cette année. Les billets vont être aussi vendus par certains de nos organismes accrédités. C'est quoi ça? C'est les organismes, parce que nous, on accumule la bouffe, puis on la donne à des organismes pour qu'eux la redonnent à la population. Oui. On appelle ça nos organismes accrédités, et on n'avait jamais fait ça. Mais là, cette année, pour augmenter la vente de billets, puis faire un espèce de partenariat, ce qu'on fait, c'est qu'il y a certains de nos organismes qui vont vendre aussi des billets, puis on va leur donner la moitié des recettes. Fait qu'on va aussi aider nos organismes à se financer à travers ça en même temps qu'on finance Moisson Sud-Ouest. Fait que je vais juste vous lister là, les organismes qui vont vendre des billets.
0: Oui.
1: Alors, on a l'Association pour les personnes ayant une déficience intellectuelle du Suroît. Je le dis vite parce que c'est long. L'acronyme, c'est APDIS. Oui. Le coin du partage, Psychohésion, le centre de ressources familiales, la source d'entraide de Saint-Lazare, Ancré-Elle, Centre des aînés de Vaudreuil-Soulanges, les ateliers paysans, les habitations des tisserandes, excusez-moi, et maison d'hébergement dépannage de Valleyfield qu'on appelle MHDV, et finalement, centre d'action bénévole de Beauharnois. Donc, tous ces organismes-là vont aussi avoir des billets en vente dans leur réseau. Si vous allez les visiter, ça va être sûrement présent à leur accueil aussi, à leur emplacement. Alors, puis, il faut pas oublier que tous les revenus du tirage, à part bien sûr la part des organismes, va chez Moisson Sud-Ouest là, pour financer nos opérations de récupération alimentaire. Et là, je vais vous amener un peu dans le passé pour vous faire comprendre l'importance que ça a, ce tirage-là, pour nous, puis l'impact que vous pouvez avoir en achetant un billet. La campagne de financement du tirage, c'est vraiment notre campagne d'été. Puis pendant des années, on faisait, tout le monde connaît la guignolée des médias.
0: Oui, oui.
1: Puis on rentrait beaucoup d'argent avec ça. Mais c'est une tradition depuis 22 ans. Mais on avait ça, juste ça dans l'année. Puis là, on essaie tout le temps de trouver, mais là, il faut faire d'autres choses. Parce que là, les gens...
0: La faim n'arrête pas. Là.
1: Exactement. Oui, oui. Fait que là, il y a quelques années, dans le COVID, on a été obligé d'arrêter notre tournoi de golf, qui était une tradition à cause du COVID. Puis, on a décidé, mais qu'est-ce qu'on peut faire? Donc, on a décidé de faire un tirage. Et ça l'a lentement évolué. Donc, tu sais, première année, on a vendu environ 400 billets. Deuxième année, 900 billets. Après ça, troisième année, 1400 quelques billets. Et là, l'année passée, en 2025, on a vendu 1627 billets. Et ça l'a récolté 32 500 $ environ, là, 32 540 pour la banque alimentaire. On en parle souvent. Chaque dollar que vous investissez dans la banque alimentaire, puisque nous, on va chercher la nourriture et on ne la paye pas, donc c'est le coût d'opération qui génère la nourriture, mais on multiplie par 5 en valeur de nourriture. Donc, 1 dollar investi chez Moisson du Sud-Ouest donne 5 dollars en valeur de nourriture. Donc, le 32 500 dollars devient 162 000 700 $ en valeur de nourriture. Donc, pour nous, c'est énorme.
0: C'est énorme, ben oui.
1: C'est énorme, ça nourrit beaucoup de gens. Donc, tu sais, on parle d'environ 30 000 repas là, générés par le tirage. Donc, pour nous, c'est vraiment, vraiment important. Puis vous, votre geste personnel, votre billet à 20 $ ben il génère à peu près, je vous dirais, 20 repas.
0: Mm.
1: Donc, pensez-y, là, à chaque fois que vous achetez votre billet, ça fait 20 repas pour une famille. Oui.
0: Donc, votre don sert vraiment à quelque chose. Puis en plus, ben, vous pourriez gagner un beau voyage de luxe en Europe ou bien dans la région au Québec.
1: Donc, cette année, on est fou.
0: Oui.
1: Notre objectif, c'est de doubler presque la vente de billets. Donc, on veut dépasser les 3000 billets cette année. Donc, on a besoin de la participation de tout le monde. Vous allez avoir toutes sortes d'occasions d'en acheter. Et si vous... Pour vous donner un peu plus le goût, ben j'ai eu la chance, moi, de parler récemment avec Mme Linda Crête. Puis c'est qui cette madame-là? Ben c'est la madame qui a gagné le premier prix l'année passée,
0: okay.
1: Qui est allée au Club Med. Et moi, je voulais savoir, tu sais, parce que souvent, on se demande, bon, les gens, qu'est-ce qu'ils vivent avec ce prix-là? Sont-tu contents? Ils aiment-tu ça? Tout ça. Eh bien, on n'aurait pas pu mieux tomber. Imaginez, là, c'est une histoire vraie. Là. Je raconte souvent des histoires, mais ça, c'est vrai.
0: C'est vrai, c'est okay. vrai.
1: Ben, cette
0: pas
1: dame,
0: comme ton histoire de pêche.
1: Là. Non, exactement, exactement. donc, Mme Crête, elle avait eu des problèmes de santé quand même assez graves. Okay? Puis, tu sais, quand on a des problèmes de santé, on se demande, tu sais, je vais-tu encore être capable de faire des choses, tout ça. Puis, elle avait eu rough dans la dernière année. Et elle, dans le fond, on avait une promotion au magasin ou en gare quand on achetait un montant d'argent. Bien, on obtenait un billet okay. en prime. Ouais. Puis elle, quand elle a obtenu son billet en prime, elle a dit, ben là, j'ai un billet gratuit. Fait qu'elle en a acheté un deuxième okay. de sa propre poche. Ben c'est elle qui a gagné le
0: wow.
1: voyage. Et vous auriez dû voir cette dame-là, comment elle était émerveillée d'avoir pu vivre cette expérience-là. Elle n'en revenait pas de la qualité du Club Med, parce que tu sais, il y a toutes sortes de tout inclus, là.
0: Oui, oui, mais le Club Med, c'est réputé.
1: Le Club Med, c'est vraiment, on le dit, soit à coche, OK?
0: Oui, complètement.
1: Soit à coche. Et c'est le terme qu'elle a utilisé, d'ailleurs, au moins 30 fois quand j'y ai parlé. Ça, c'est à coche. La bouffe est à coche. Les chambres
0: cool.
1: sont à coche. Donc, elle me l'a dit sincèrement, ça a complètement changé son état d'âme, son état d'esprit, parce que quand elle est revenue, c'est comme si sa vie avait fait un genre de reset.
0: Mais c'est une personne qui le méritait encore plus, puis elle est reconnaissante de ça.
1: Exactement, puis en plus, elle me l'a dit plein de fois aussi, elle a dit, ben en plus, c'est une bonne cause.
0: En plus, ben
1: fait
0: oui.
1: Fait que là, écoute, tout était positif dans ce témoignage-là, puis ça m'a touché. Je suis content que n'importe qui gagne, mais là, spécialement cette dame-là, là, c'était vraiment beau.
0: Donc, comment on fait, Yann, pour acheter nos billets? Tu l'as dit dans les événements participants là, cet été, donc, en ligne aussi.
1: Exactement. Donc, ça commence ce vendredi. Là, je suis en avant-première ici. Ça commence le vendredi 10 juillet. Ça s'achète en ligne sur le site de Moisson Sud-Ouest avec votre carte de crédit. C'est moissonsudouest.org. Ensuite, il va y avoir des kiosques à l'entrée des supermarchés un peu partout dans la région. Puis, on va mettre la liste de ces kiosques-là au fur et à mesure qu'on les book sur la page du tirage, sur le site de Moisson Sud-Ouest, encore une fois, moissonsudouest.org. Puis, auprès des organismes accrédités participants que je vous ai nommés tout à l'heure. Et c'est vendu tout l'été, même au début de l'automne, jusqu'au 9 octobre. Donc, la dernière date pour acheter des billets, c'est le 9 octobre.
0: Bien, on va en acheter avec grand plaisir. C'est une belle promotion actuellement là, pour Moisson Sud-Ouest. Rendez-vous au moissonsudouest.org jusqu'au 9 octobre. Merci beaucoup, Yann.
1: Bien, écoute, merci beaucoup. Puis tout le monde, bon voyage,
0: bon voyage.
1: Bon été. Et permettez-vous de rêver
0: tellement.
1: De partir à l'aventure.
0: Salut. Bye-bye.

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2: Bonjour Madame, Monsieur, ici Yannick Michaud et voici vos informations Gravité Média sur le nouveau Max 103. Connu depuis longtemps comme détaillant BMR, l'entreprise Matériaux Miron Plus de Salaberry de Valleyfield souligne son 90e anniversaire en se joignant à la bannière Home Hardware. L'entreprise fondée en 1936 œuvre depuis 10 ans dans le secteur professionnel principalement. Elle comptera parmi les centaines de marchands propriétaires que compte le réseau Home Hardware au Canada. En se joignant à eux, Matériaux Miron Plus pourra continuer à offrir des produits de qualité, conseils d'experts et services à la clientèle. Pour Eric Kingsley, directeur régional opération de vente au détail du Québec chez Home Hardware, l'arrivée de Matériaux Miron Plus au sein du réseau témoigne de la solidité des programmes qu'offre la compagnie et de son modèle de soutien aux marchands propriétaires au Québec. Il souligne du même coup la solide réputation acquise depuis 90 ans par l'entreprise familiale en troisième génération. Celle-ci exploite également deux enseignes boutiques Benjamin Moore par l'entreprise de portes et fenêtres Miron Inc. Culture en plein air revient avec ses prestations artistiques gratuites aux quatre coins de la MRC de Beauharnois-Salaberry. La municipalité régionale de Comté a développé la programmation en collaboration avec Valspec et Classival, une programmation qui propose du cirque, de la danse, de la musique, du théâtre et plus encore. Les détails se trouvent dans l'article en ligne du Journal Saint-François. Enfin, en sport, Jean-Philippe Bray a remisé ses jambières il y a 10 ans, mais l'ancien portier des Braves a toujours le feu sacré pour le hockey. Le Campy Valencien s'est converti en instructeur à travers son académie, le Collège Bourget, le Centre 2102 et le Canadien de Montréal. L'entraîneur revient tout juste de Calgary où il a été invité à un séminaire dirigé par Hockey Canada. Seulement 2 Québécois ont été sélectionnés pour cette semaine intensive de hockey. Voilà ce qui complète. Pour plus de détails, consultez le www.journalsaintfrançois.ca.
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2: Bonjour Madame, Monsieur, ici Yannick Michaud et voici vos informations Gravité Média sur le nouveau Max 103. Connu depuis longtemps comme détaillant BMR, l'entreprise Matériaux Miron Plus de Salaberry de Valleyfield souligne son 90e anniversaire en se joignant à la bannière Home Hardware. L'entreprise fondée en 1936 œuvre depuis 10 ans dans le secteur professionnel principalement. Elle comptera parmi les centaines de marchands propriétaires que compte le réseau Home Hardware au Canada. En se joignant à eux, Matériaux Miron Plus pourra continuer à offrir des produits de qualité, conseils d'experts et services à la clientèle. Pour Eric Kingsley, directeur régional opération de vente au détail du Québec chez Home Hardware, l'arrivée de Matériaux Miron Plus au sein du réseau témoigne de la solidité des programmes qu'offre la compagnie et de son modèle de soutien aux marchands propriétaires au Québec. Il souligne du même coup la solide réputation acquise depuis 90 ans par l'entreprise familiale en troisième génération. Celle-ci exploite également deux enseignes boutiques Benjamin Moore par l'entreprise de portes et fenêtres Miron Inc. Culture en plein air revient avec ses prestations artistiques gratuites aux quatre coins de la MRC de Beauharnois-Salaberry. La municipalité régionale de Comté a développé la programmation en collaboration avec Valspec et Classival, une programmation qui propose du cirque, de la danse, de la musique, du théâtre et plus encore. Les détails se trouvent dans l'article en ligne du Journal Saint-François. Enfin, en sport, Jean-Philippe Bray a remisé ses jambières il y a 10 ans, mais l'ancien portier des Braves a toujours le feu sacré pour le hockey. Le Campy Valencien s'est converti en instructeur à travers son académie, le Collège Bourget, le Centre 2102 et le Canadien de Montréal. L'entraîneur revient tout juste de Calgary où il a été invité à un séminaire dirigé par Hockey Canada. Seulement 2 Québécois ont été sélectionnés pour cette semaine intensive de hockey. Voilà ce qui complète. Pour plus de détails, consultez le www.journalsaintfrançois.ca.
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3: Bonjour, madame, monsieur. Ici Yannick Michaud et voici vos informations Gravité Média sur le nouveau Max 103. Connu depuis longtemps comme détaillant BMR, l'entreprise Matériaux Miron Plus de Salaberry de Valleyfield souligne son 90e anniversaire en se joignant à la bannière Home Hardware. L'entreprise fondée en 1936 œuvre depuis 10 ans dans le secteur professionnel principalement. Elle comptera parmi les centaines de marchands propriétaires que compte le réseau Home Hardware au Canada. En se joignant à eux, Matériaux Miron Plus pourra continuer à offrir des produits de qualité, conseils d'experts et services à la clientèle. Pour Eric Kingsley, directeur régional opération de vente au détail du Québec chez Home Hardware, l'arrivée de Matériaux Miron Plus au sein du réseau témoigne de la solidité des programmes qu'offre la compagnie et de son modèle de soutien aux marchands propriétaires au Québec. Il souligne du même coup la solide réputation acquise depuis 90 ans par l'entreprise familiale en troisième génération. Celle-ci exploite également deux enseignes boutiques Benjamin Moore par l'entreprise de portes et fenêtres Miron Inc. Culture en plein air revient avec ses prestations artistiques gratuites aux quatre coins de la MRC de Beauharnois-Salaberry. La municipalité régionale de Comté a développé la programmation en collaboration avec Valspec et Classival, une programmation qui propose du cirque, de la danse, de la musique, du théâtre et plus encore. Les détails se trouvent dans l'article en ligne du Journal Saint-François. Enfin, en sport, Jean-Philippe Bray a remisé ses jambières il y a 10 ans, mais l'ancien portier des Braves a toujours le feu sacré pour le hockey. Le Campy Valencien s'est converti en instructeur à travers son académie, le Collège Bourget, le Centre 2102 et le Canadien de Montréal. L'entraîneur revient tout juste de Calgary où il a été invité à un séminaire dirigé par Hockey Canada. Seulement 2 Québécois ont été sélectionnés pour cette semaine intensive de hockey. Voilà ce qui complète. Pour plus de détails, consultez le www.journalsaintfrançois.ca.
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2: Bonjour Madame, Monsieur, ici Yannick Michaud et voici vos informations Gravité Média sur le nouveau Max 103. Connu depuis longtemps comme détaillant BMR, l'entreprise Matériaux Miron Plus de Salaberry de Valleyfield souligne son 90e anniversaire en se joignant à la bannière Home Hardware. L'entreprise fondée en 1936 œuvre depuis 10 ans dans le secteur professionnel principalement. Elle comptera parmi les centaines de marchands propriétaires que compte le réseau Home Hardware au Canada. En se joignant à eux, Matériaux Miron Plus pourra continuer à offrir des produits de qualité, conseils d'experts et services à la clientèle. Pour Eric Kingsley, directeur régional opération de vente au détail du Québec chez Home Hardware, l'arrivée de Matériaux Miron Plus au sein du réseau témoigne de la solidité des programmes qu'offre la compagnie et de son modèle de soutien aux marchands propriétaires au Québec. Il souligne du même coup la solide réputation acquise depuis 90 ans par l'entreprise familiale en troisième génération. Celle-ci exploite également deux enseignes boutiques Benjamin Moore par l'entreprise de portes et fenêtres Miron Inc. Culture en plein air revient avec ses prestations artistiques gratuites aux quatre coins de la MRC de Beauharnois-Salaberry. La municipalité régionale de Comté a développé la programmation en collaboration avec Valspec et Classival, une programmation qui propose du cirque, de la danse, de la musique, du théâtre et plus encore. Les détails se trouvent dans l'article en ligne du Journal Saint-François. Enfin, en sport, Jean-Philippe Bray a remisé ses jambières il y a 10 ans, mais l'ancien portier des Braves a toujours le feu sacré pour le hockey. Le Campy Valencien s'est converti en instructeur à travers son académie, le Collège Bourget, le Centre 2102 et le Canadien de Montréal. L'entraîneur revient tout juste de Calgary où il a été invité à un séminaire dirigé par Hockey Canada. Seulement 2 Québécois ont été sélectionnés pour cette semaine intensive de hockey. Voilà ce qui complète. Pour plus de détails, consultez le www.journalsaintfrançois.ca.
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